0: chủ nhật. Ngày thứ bảy là chủ nhật.
1: VMD.
2: Et tu trouves que la fête se passe comment jusqu'à maintenant?
3: Il n'y a pas de décoration, rien à manger, pas de gâteau, donc je dirais pas bien.
2: L'un de vous connaît un sortilège pour

0: les baies vitrées tournoient autour du hall d'entrée.
1: Très compliqué.
2: BMW 2.

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Je voudrais souhaiter un bon anniversaire à Old School Pepino, dit Norbi, mais également à Eric. Eric qui a un fameux tatouage avec Sylvain et Géraud de DMD, des Médus, que vous avez déjà pu entendre régulièrement dans le Fab Mix, mais même dans l'émission Mauvaise Onde. 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

0: et l'écran leur offre l'encre de la violence. À la recherche d'une identité, d'une vérité, de la frontière entre le clair et l'obscur.
1: L'image prend désormais le contrôle de la personnalité, la fiction.